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suffirait de traverser la rue pour trouver, je ne sais pas moi, un kebab, une petite frite, accompagnée d'une bonne boisson sucrée, quelque chose de nourrissant, vous voyez. Il suffirait de traverser la rue.